demandons de venir aujourd'hui cette mère bienfaitrice, mais aussi cette mère si puissante qu'elle peut nous envahir, qu'elle peut détruire.

Oui, Seigneur, à travers cette bénédiction de la mer, c'est ta bénédiction que nous te demandons. Daigne l'envoyer sur chacun et chacune d'entre nous, en particulier sur celles et ceux qui travaillent sur la mer et qui reçoivent de la mer.